0: te dis. Ça t'emballe pas mon truc. Tiens. Mais t'es prêt à respecter la musique à ton père, moi. Hein? Comment elle fait la musique à ton papa? Dis ça tout de suite à ton papa, là. Hein? Dis-le.
1: Oui, la musique à papa, elle fait...
0: C'est bien, là. Ça, c'est de la musique. De la vraie musique. C'est un truc français. On est des lions, et je m'y connais. Les Américains, hein? Et même les Cubains. Et côté sérieux, ça fait de l'effet parce que c'est typique. Seulement tu permets. T'as gagné de soin de soin.
1: Quoi?
0: T'as gagné de soin de soin. C'était de la musique.
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